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0: 6h pile, on est en direct sur Champ de France pour continuer de vous accompagner avec Thierry Pastor, le coup de folie, un point sur la météo et le rappel de l'actualité en une minute avec la rédaction.
1: Bonjour à tous, une situation toujours hors de contrôle. En Gironde, l'incendie au nord du bassin d'Arcachon a parcouru au moins 4800 hectares et a conduit à l'évacuation de plus de 20 000 personnes. Plus au sud, dans les Landes, un autre incendie a déjà parcouru au moins 1200 hectares. 5 000 personnes ont dû quitter leur logement. Dans le Var aussi, les pompiers continuent de lutter contre le feu qui a dévoré 2700 hectares en 3 jours. Et pour faire face à ces multiples incendies, des renforts internationaux sont attendus. Emmanuel Macron demande l'activation du mécanisme de protection civile de l'UE. Les pompiers français vont pouvoir compter sur l'appui de nouveaux moyens aériens venus du Portugal, de Slovénie ou encore de Croatie. LFI dépose un recours devant le Conseil constitutionnel pour contester l'interdiction des réseaux sociaux aux moins de 15 ans. La loi a été définitivement adoptée en début de semaine par le Parlement. Et puis, les coureurs du Tour de France s'attaquent à l'Alpe d'Huez. Une double ascension aujourd'hui et demain, mais par deux versants différents. La 19e étape s'élance cet après-midi de Gap.
0: En Ile-de-France, ce matin, la douceur s'installe avec 20 degrés à Mantes-la-Jolie, 21 à Étampes. Cet après-midi, le soleil brille généreusement avec 27 du côté de Paris et 29 à Melun pour la maximale. Sur le reste de la France, le thermomètre qui affiche déjà 21 à Nantes, 20 à Strasbourg. Pour cet après-midi, l'ambiance va rester estivale et chaude avec 30 degrés attendus à Rennes, 36 à Bordeaux et 29 du côté de Lyon. Très belle journée à l'écoute de Champ de France. h 02, on est en direct sur Champ de France pour continuer de vous accompagner. Retour sur la suite, tiens, pour l'équipe de France, on va en parler juste après Thierry Pastor, le coup de folie.

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2: On est en direct jusqu'à midi. Et oui les amis, toujours plus d'émissions, toujours plus de réveil qui fait chanter pendant ces vacances d'été. J'espère en tout cas qu'elles se passent bien de votre côté, que vous êtes bien réveillés. Pour ceux qui travaillent bien sûr, bon courage à vous. On se réveille, on va au boulot ensemble avec les plus belles chansons françaises bien sûr. Jean-Jacques Goldman qui va arriver dans quelques instants, ce sera Envole-moi.
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2: Et oui, on est là, les amis, jusqu'à midi pour continuer de vous accompagner en direct sur Chants de France. Ça fait plaisir de se retrouver. Comment ça va de votre côté? En tout cas, j'espère que vous allez passer une belle matinée en notre compagnie. Pour la suite, sur Chants de France, je vous propose Desireless avec Voyage, Voyage, la météo qui arrive très vite. Et on parlera avant 7h, tiens, de l'équipe de France, hein, puisque le nouveau sélectionneur va être officialisé mardi prochain. Et après cette Coupe du Monde, eh ben, ça nous intéresse tous de savoir, même si, bien sûr, tout le monde a déjà sa petite idée. À tout de suite.
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Vous écoutez toujours Chant de France, les plus belles chansons françaises avec la météo en Ile-de-France ce matin. Une douceur qui s'installe avec 20 degrés déjà à Mantes-la-Jolie, 21 à Étampes. Cet après-midi, le soleil brille généreusement avec 27 à Paris et 29 du côté de Melun. Sur le reste de la France, ce matin, le thermomètre qui affiche déjà 21 à Nantes, 20 à Strasbourg. Pour cet après-midi, l'ambiance est estivale et chaude également avec 30 degrés attendus à Rennes, 36 à Bordeaux et 29 degrés du côté de Lyon. Profitez-en, il va faire beau, il va faire chaud aujourd'hui, les amis. L'horoscope arrive sur Chant de France et Charles Aznavour. Emmenez-moi.

0: Toujours bien branché sur Évasion, toujours plus de tubes avec Laurent Voulzy, le pouvoir des fleurs à suivre dans quelques instants. Avant ça, voici l'horoscope du jour.
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0: Eh oui, l'horoscope du jour, les amis, avec les béliers, vous finissez la semaine avec une énergie rayonnante, communiquez votre enthousiasme autour de vous. Les taureaux, offrez-vous une récompense bien méritée. Les gémeaux, une rencontre inattendue vous donnera une vision plus large de vos objectifs. Les cancers, faites confiance à vos impressions en cette fin de semaine. Les lions, il faudra célébrer vos réussites, ce sera le meilleur carburant pour préparer la semaine prochaine. Les vierges, une efficacité exemplaire vous permettra de boucler vos dossiers sans laisser de traces. Les balances, utilisez votre charme pour terminer les négociations de la semaine. Les scorpions, préparez une transformation. C'est le moment idéal pour laisser derrière vous les blocages. Les sagittaires, libérez-vous des contraintes pour profiter du week-end. Les capricornes, votre ténacité va payer. Finissez votre dernière tâche avec le même sérieux qu'au premier jour. Les verseaux, cultivez vos liens amicaux. Un moment de partage sera votre meilleure fin de semaine. Et enfin les poissons, laissez votre intuition vous guider pour conclure vos projets sereinement.
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2: Et comme promis, un petit retour sur la suite de l'équipe de France post-Coupe du Monde, donc la Ligue des Nations qui va arriver en septembre avec un match contre la Belgique, un match contre l'Italie, qui sera normalement dirigé par Monsieur Zinedine Zidane, qui sera officiellement le nouveau sélectionneur de l'équipe de France. Ce sera mardi prochain, normalement, que ça va être officialisé. On a tous hâte. Qu'avez-vous pensé d'ailleurs de la Coupe du Monde des Bleus? N'hésitez pas à tout nous dire, 07 45 03 18 18. Et encore bravo à l'Espagne d'ailleurs pour sa victoire. Les frérots de la Vega, le cœur éléphant et les infos de 7h qui arrivent très vite.

0: Vous êtes toujours sur Champ de France, il est 7h pile, les amis, avec Alain Chamfort, la fièvre dans le sang pour la suite, un point sur la météo et le rappel de l'actualité en une minute avec la rédaction.
1: Bonjour à tous. La préfecture de Gironde ordonne l'évacuation des premiers villages de la presqu'île du Cap Ferré. L'incendie est toujours hors de contrôle sur le nord du bassin d'Arcachon. Plus de 20 000 personnes ont dû quitter leur logement. La situation très tendue dans la région où les pompiers sont aussi mobilisés sur un autre gros incendie plus au sud dans les Landes autour de Biscarrosse. Ici, ce sont 15 000 personnes qui ont dû être évacuées. Dans ce contexte, Emmanuel Macron adresse son soutien au secours et annonce l'arrivée de moyens supplémentaires européens. Le chef de l'État a demandé l'activation du mécanisme de protection civile de l'UE. Deux personnes blessées dans une attaque au couteau à New York. L'assaillant aurait crié à la Wakbar au moment des faits avant d'être interpellé. La police a ouvert une enquête. L'homme souffrirait de troubles psychiatriques. Et puis peut-être bientôt le D-Day pour les plages du débarquement. La Normandie espère enfin décrocher dans les prochains jours leur inscription au patrimoine mondial de l'UNESCO. L'agence onusienne va rendre sa décision entre aujourd'hui et lundi.
0: En Ile-de-France, ce matin, la douceur s'installe avec 20 degrés à Mantes-la-Jolie, 21 à Étampes. Cet après-midi, le soleil brille généreusement avec 27 du côté de Paris et 29 à Melun pour la maximale. Sur le reste de la France, le thermomètre qui affiche déjà 21 à Nantes, 20 à Strasbourg. Pour cet après-midi, l'ambiance va rester estivale et chaude avec 30 degrés attendus à Rennes, 36 à Bordeaux et 29 du côté de Lyon. Très belle journée à l'écoute de Champ de France. Vous êtes toujours sur Champ de France, il est 7h02, les amis, les plus belles chansons françaises qui continuent avec tout de suite Alain Chamfort, la fièvre dans le sang.

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2: Allez, on est ensemble les amis jusqu'à midi. C'est toujours Sam Delcourt hein, pour vous accompagner. Je vais vous donner une bonne nouvelle, tiens, pour l'essence, puisque l'opération de Total Energy va être renouvelée. On va en parler dans quelques instants si jamais vous voulez partir en vacances. Avant ça, le retour de la musique, donc les plus belles chansons françaises avec Zouk Machine. Tiens, Maldon, la musique dans la pause.
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1: Et les amis, Total Energy relance son offre du mois d'août. Tiens, sur les aires d'autoroute, le gasoil et l'essence, ils seront vendus à 1,99 par litre maximum sur les week-ends du 1er et 2 août, du 15 et 16 août et du 29 et 30 août. Si jamais vous ne trouvez pas moins cher, en l'occurrence, pas du tout une pub, hein, bien sûr, mais c'est vrai que si vous ne trouvez pas moins cher, c'est toujours intéressant quand il y a ce genre d'opération. Vous pouvez vous renseigner, parce que je sais qu'il y a aussi pas mal de supermarchés, des fois, qui font l'essence à prix coûtant sur ce type de week-end. Pour la suite, Indochine, l'aventurier, si vous partez à l'aventure, on va dire, bonnes vacances à vous. La météo, tiens, partout en France, qui arrive dans quelques instants.
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Vous écoutez Chant de France, la suite des plus belles chansons françaises après un point sur la météo en Ile-de-France ce matin. La douceur qui s'installe avec 20 degrés à Mantes-la-Jolie, 21 à Étampes. Cet après-midi, le soleil brille généreusement avec 27 degrés à Paris et 29 du côté de Melun. Sur le reste de la France, ce matin, le thermomètre affiche déjà 21 à Nantes, 20 à Strasbourg. Pour cet après-midi, l'ambiance est estivale et chaude avec 30 degrés attendus à Rennes, 36 à Bordeaux pour la maximale du pays et 29 degrés du côté de Lyon. Eddy Mitchell tout de suite, couleur Mantalo avant l'horoscope du jour sur Chant de France.

0: Vous êtes toujours sur Chant de France, toujours les plus belles chansons françaises avec Étienne Dao, Bleu comme toi. Pour la suite, ce sera juste après l'horoscope du jour.
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0: Eh oui, l'horoscope du jour, les amis, avec les béliers, vous finissez la semaine avec une énergie rayonnante, communiquez votre enthousiasme autour de vous. Les taureaux, offrez-vous une récompense bien méritée. Les gémeaux, une rencontre inattendue vous donnera une vision plus large de vos objectifs. Les cancers, faites confiance à vos impressions en cette fin de semaine. Les lions, il faudra célébrer vos réussites, ce sera le meilleur carburant pour préparer la semaine prochaine. Les vierges, une efficacité exemplaire vous permettra de boucler vos dossiers sans laisser de traces. Les balances, utilisez votre charme pour terminer les négociations de la semaine. Les scorpions, préparez une transformation. C'est le moment idéal pour laisser derrière vous les blocages. Les sagittaires, libérez-vous des contraintes pour profiter du week-end. Les capricornes, votre ténacité va payer. Finissez votre dernière tâche avec le même sérieux qu'au premier jour. Les verseaux, cultivez vos liens amicaux. Un moment de partage sera votre meilleure fin de semaine. Et enfin, les poissons, laissez votre intuition vous guider pour conclure vos projets sereinement.
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Vous êtes toujours à l'écoute de Chant de France, c'est les plus belles chansons françaises pour continuer de vous accompagner les amis. J'espère que vous allez bien en tout cas, avec dans quelques instants les infos de 8h qui arrivent. On va faire tourner la roue gagnante de l'été pour vous offrir le plein de cadeaux. Ce sera juste après Christophe Willem que je vous

0: 8h pile, soyez les bienvenus sur Chant de France, les plus belles chansons françaises qui continuent pour vous avec Daniel Balavoine, la roue gagnante dans quelques instants pour gagner des cadeaux et le rappel de l'actualité en une minute avec la rédaction.
1: Bonjour à tous, la Nouvelle-Aquitaine durement frappée par les incendies. Deux feux très virulents sont toujours en cours sur le nord du bassin d'Arcachon et les Landes. 23 000 personnes évacuées à Biscarrosse, 20 000 autour de Lesches-Cap-Ferré. Les évacuations qui concernent aussi depuis cette nuit la presqu'île. On en sait un peu plus sur le crash d'avion qui a fait 11 morts près de Nancy fin juin. Le bureau d'enquête et d'analyse a rendu son rapport préliminaire. Selon lui, des passagers avaient aperçu de la fumée lors du décollage de l'appareil. Son origine demeure toutefois inconnue. Le Conseil constitutionnel valide l'essentiel de la loi Darmanin sur la justice criminelle. Seul le recours à la généalogie génétique pour résoudre des enquêtes a été censuré. On le rappelle, le garde des Sceaux a retiré du texte sa mesure phare de plaider coupable après l'affront des avocats. Et puis, le dernier week-end de juillet s'annonce chargé sur les routes. Bison Futé prévoit une circulation difficile dans le sens des départs dès ce vendredi et même très difficile sur les quarts nord-est et sud-ouest du pays.
0: En Ile-de-France, ce matin, la douceur s'installe avec 20 degrés à Mantes-la-Jolie, 21 à Étampes. Cet après-midi, le soleil brille généreusement avec 27 du côté de Paris et 29 à Melun pour la maximale. Sur le reste de la France, le thermomètre qui affiche déjà 21 à Nantes, 20 à Strasbourg. Pour cet après-midi, l'ambiance va rester estivale et chaude avec 30 degrés attendus à Rennes, 36 à Bordeaux et 29 du côté de Lyon. Très belle journée à l'écoute de Chant de France. Bienvenue sur Chant de France. On va faire tourner la roue gagnante dans quelques instants pour vous faire gagner le plein de cadeaux juste après Daniel Balavoine. Je ne suis pas un héros.

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1: La roue gagnante, les amis, on la fait tourner et des cadeaux tombent tous les jours. Vous le savez, il y a beaucoup de cadeaux à gagner, la Nintendo Switch 2 notamment, des séjours de rêve, des passes cinéma, des séjours dans des parcs d'attractions également. Tout ça pour vous en envoyant juste un petit SMS. Mais d'abord, on fait tourner la roue pour voir pour quel cadeau vous allez jouer aujourd'hui. C'est parti, la roue est en train de tourner et elle s'arrête sur...
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1: 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Elsa pour la suite sur Chant de France avec T'en va pas.
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1: La roue gagnante Champ de France, il y a quelques instants, on l'a fait tourner, ça s'est arrêté sur un pass cinéma pour toute la famille. Merci en tout cas d'être aussi nombreux à avoir joué avec nous. C'est Julien de Vélizy qui repart avec... parce que je voyais pas ce famille, mais en tout cas oui, Julien de Vélizy qui repart avec son pass famille cinéma pour toute la famille. Julien, vous allez pouvoir en profiter pour aller voir des beaux films. Par exemple, il y a le dernier Spider-Man qui va bientôt sortir, là je crois que ça sort le 29, mercredi prochain. Donc voilà, n'hésitez pas, plein d'autres beaux films également qui sont en préparation, régalez-vous. Pour la suite sur Champ de France, c'est Francis Cabrel, tiens, qui va arriver avec les murs de poussière et la météo également sur Champ de France.
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Vous êtes toujours sur Champ de France, les amis, la suite avec l'horoscope qui va arriver, un point sur la météo également en Ile-de-France ce matin, la douceur qui s'installe avec 20 degrés à Mantes-la-Jolie, 21 à Étampes. Cet après-midi, le soleil brille généreusement avec 27 degrés à Paris et 29 du côté de Melun. Sur le reste de la France ce matin, le thermomètre affiche déjà 21 à Nantes, 20 à Strasbourg. Pour cet après-midi, l'ambiance est estivale et chaude avec 30 degrés attendus à Rennes, 36 à Bordeaux pour la maximale du pays et 29 degrés du côté de Lyon. Voici Jacques Higelin, tombé du ciel.

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1: Toujours bien branché sur Chant de France avec les plus belles chansons françaises pour continuer de vous accompagner. Diane Tell, si j'étais un homme, ce sera juste après l'horoscope du jour.
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1: Eh oui, l'horoscope du jour, les amis, avec les béliers, vous finissez la semaine avec une énergie rayonnante, communiquez votre enthousiasme autour de vous. Les taureaux, offrez-vous une récompense bien méritée. Les gémeaux, une rencontre inattendue vous donnera une vision plus large de vos objectifs. Les cancers, faites confiance à vos impressions en cette fin de semaine. Les lions, il faudra célébrer vos réussites, ce sera le meilleur carburant pour préparer la semaine prochaine. Les vierges, une efficacité exemplaire vous permettra de boucler vos dossiers sans laisser de traces. Les balances, utilisez votre charme pour terminer les négociations de la semaine. Les scorpions, préparez une transformation. C'est le moment idéal pour laisser derrière vous les blocages. Les sagittaires, libérez-vous des contraintes pour profiter du week-end. Les capricornes, votre ténacité va payer. Finissez votre dernière tâche avec le même sérieux qu'au premier jour. Les verseaux, cultivez vos liens amicaux. Un moment de partage sera votre meilleure fin de semaine. Et enfin les poissons, laissez votre intuition vous guider pour conclure vos projets sereinement.
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0: Vous êtes sur Chant de France, il est 9h, ça veut dire que la compile du matin tiens, arrive d'ici quelques instants, vos trois plus belles chansons françaises que vous pouvez choisir, je le rappelle, sur chantdefrance.com. Pour la suite, également la météo et le rappel de l'actualité en une minute avec la rédaction.
1: Bonjour à tous. 23 000 personnes évacuées dans les Landes. L'incendie qui s'est déclaré hier à Biscarrosse a progressé toute la nuit. 2500 hectares sont partis en fumée. Des feux qui continuent aussi de ravager la forêt des Landes de Gascogne en Gironde où 8700 hectares au total ont brûlé. La surface a quasiment doublé pendant la nuit. Les pompiers, très sollicités partout en France, dans le Var aussi, ils continuent de lutter contre le feu qui a dévoré 2700 hectares en 3 jours dans le massif du Gros Bessillon. Il n'est pas encore fixé, mais les conditions météo ont été plus favorables. Dans la nuit, certains évacués ont pu regagner leur domicile. Les nouveaux vitraux contemporains de Notre-Dame de Paris seront installés à l'automne. Ils seront dévoilés au public en décembre. Le remplacement des verrières historiques de la cathédrale avait entraîné une vive polémique. Certains défenseurs du patrimoine dénoncent la pertinence de ce choix ainsi que son coût. Et puis les coureurs du Tour de France s'attaquent à l'Alpe d'Huez. Une double ascension aujourd'hui et demain, mais par deux versants différents. La 19e étape s'élance de Gap cet après-midi.
0: En Ile-de-France, ce matin, la douceur s'installe avec 20 degrés à Mantes-la-Jolie, 21 à Étampes. Cet après-midi, le soleil brille généreusement avec 27 du côté de Paris et 29 à Melun pour la maximale. Sur le reste de la France, le thermomètre qui affiche déjà 21 à Nantes, 20 à Strasbourg. Pour cet après-midi, l'ambiance va rester estivale et chaude avec 30 degrés attendus à Rennes, 36 à Bordeaux et 29 du côté de Lyon. Très belle journée à l'écoute de Chant de France. Il est 9h02 sur Chant de France, la compile du matin choisie par Maïsan de Bordeaux avec Alain Chamfort, Benabar et Rose Laurence. Tout de suite, voici Africa.

0: compile du matin à l'instant. Et dans quelques instants, tiens, on va se poser une question ensemble. Est-ce que ça rapporte de l'argent de diffuser une Coupe du Monde, en l'occurrence pour M6? Ce sera juste après une demi-heure des plus belles chansons françaises en non-stop, avec notamment France Gall Musique qui ouvre le bal. Et juste après, ce sera Mozart l'Opéra Rock.
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Vous écoutez Chant de France, j'espère que vous allez bien à l'écoute des plus belles chansons françaises. On est toujours là pour vous accompagner. Vous êtes au cœur d'une demi-heure des plus belles chansons françaises en non-stop. Ça continue d'ailleurs avec Vita Slimane avant toi qui va arriver dans quelques instants et Florent Pagny qu'on adore avec Bienvenue chez moi sur Chant de France.

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2: Le réveil qui vous fait chanter et qui vous informe. On se pose une question ce matin. Est-ce que ça rapporte de l'argent de diffuser une Coupe du Monde? Faut savoir que M6 a perdu plusieurs dizaines de millions d'euros pour la diffusion de la Coupe du Monde 2026. Malgré l'explosion des audiences, la stratégie de perte était complètement assumée. Le président de la chaîne a dit: c'était une vitrine exceptionnelle. On perdra de l'argent sur cet événement. C'est clair. Donc il l'avait déjà anticipé. C'est plus ce qu'on appelle en fait dans le jargon un produit d'appel. C'est-à-dire qu'on vous met quelque chose qui vous donne envie d'aller regarder la chaîne et comme ça après vous allez regarder le reste. C'est un petit peu ça, où vous vous habituez à regarder une chaîne de télé. C'est un petit peu comme ça que ça fonctionne. En tout cas, je le rappelle, M6 qui aura la Coupe du Monde 2030, une partie de l'Euro également. Ce sera l'Euro 2028 avec TF1 aussi. Ce sera partagé pour suivre l'équipe de France. Jean-Jacques Goldman pour la suite avec Là-bas qu'on écoute sur Chant de France et la météo qui arrive.
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Il est 10h, on est en direct sur Chant de France avec les plus belles chansons françaises qui continuent de s'enchaîner, notamment Mylène Farmer. Tout de suite, voici Sans Contrefaçon.

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2: Merci de vous réveiller à nos côtés sur Chant de France. Dans quelques instants, je vais vous parler d'une crèche pour chiens. Et oui, c'est possible si jamais vous savez pas trop où laisser vos chiens pendant ces vacances, puisque c'est vrai qu'il y a encore beaucoup trop d'abandons l'été, malheureusement. Eh bien, on a un Toulousain qui a créé quelque chose d'assez exceptionnel. Je vais tout vous raconter dans quelques minutes. Le temps d'écouter une demi-heure des plus belles chansons françaises en non-stop avec Étienne Dao notamment et Garou, Céline Dion, c'est Sous le vent sur Chant de France.
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0: Vous avez fait le bon choix avec Chante France, toujours les plus belles chansons françaises pour continuer cette matinée ensemble. Comment ça va les amis? Est-ce que vous êtes bien réveillés? Est-ce que vous êtes au travail déjà avec votre petit café, déjà la petite pause? En tout cas, les plus belles chansons françaises sont là pour vous accompagner avec Lara Fabian et Morane tout de suite. 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
2: Et que diriez-vous d'une crèche pour chiens, les amis? Une vraie colo pour canidés, ça se passe près de Toulouse, à Péchabou. Un entrepreneur a ouvert Nox Canin, c'est une garderie pour chiens aux petits soins. Fini les tristes box. Hein. Les pensionnaires profitent d'une grande salle climatisée, de parcours en bois, d'une piscine à balles et même de bassins pour se rafraîchir en cas de canicule. Le tout rythmé par des jeux, des balades et un encadrement professionnel. Le paradis sur pattes donc pour nos fidèles compagnons. Si jamais vous ne savez pas où laisser vos animaux, on le répète, c'est important parce qu'il y a encore beaucoup trop d'abandon pendant ces vacances. Malheureusement, il est interdit d'abandonner son chien ou son animal de compagnie. Ça reste un délit et voir ce genre d'initiative, eh ben, ça fait du bien. Patricia Casse pour la suite sur Chant de France. Il me dit que je suis belle.
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Et il est 11h, c'est Sam Delcourt avec vous. On termine cette matinée ensemble sur Chant de France avec Johnny Hallyday pour la suite des plus belles chansons françaises. Voici Laura.

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2: Et merci pour tous les messages que vous nous laissez au 07 45 03 18 18. On a Audrey de Vincennes qui nous dit: hello Sam, je suis dans les starting blocks pour mon télétravail et ton émission est le meilleur moyen de commencer cette journée en douceur. Merci pour cette belle énergie. Bonne matinale. Merci à vous Audrey, merci à vous toutes et vous tous qui nous envoyez des dizaines de messages sur le WhatsApp de Chant de France. Vous pouvez continuer une demi-heure des plus belles chansons françaises en non-stop. On a Marc, tiens d'ailleurs, Marc qui habite du côté de Saint-Denis, qui voulait absolument écouter Bandolero Paris Latino. Ça arrive dans quelques instants pour ouvrir cette demi-heure des plus belles chansons françaises.
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Vous écoutez Chant de France et vous êtes au cœur d'une demi-heure des plus belles chansons françaises en non-stop. Comment ça va de votre côté? En tout cas, j'espère que tout se passe bien. On approche tranquillement là de la pause déjeuner et on va terminer notre matinée ensemble sur Chant de France avec notamment Pascal Obispo et Francis Cabrel. Il faudrait que pleuve l'amour juste après Mylène Farmer, pourvu qu'elle soit douce.

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1: Merci d'avoir été avec nous sur Chant de France. Il ne me reste plus qu'à vous souhaiter un excellent week-end, de bonnes vacances. Hein. Pour ceux qui partent, c'est mon cas d'ailleurs. Donc voilà, je vais un petit peu vous laisser. En tout cas, c'était un plaisir de vous accompagner tout au long de cette saison sur Chant de France. C'était Sam Delcourt. On va se dire à bientôt, les amis, sur les antennes de Chant de France. On se quitte avec Étienne Dao, notamment Week-end à Rome et les plus belles chansons françaises, bien sûr, qui continuent. Bonnes vacances à tous.
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Bonjour à tous. Les pompiers toujours à pied d'œuvre contre les incendies qui frappent le sud-ouest. Les flammes ont parcouru plus de 10 000 hectares en Gironde, provoquant des milliers d'évacuations, notamment de campings. Dans les Landes, ce sont plus de 2500 hectares qui sont partis en fumée. Dans ce contexte, la gendarmerie nous apprend que 142 personnes ont été interpellées depuis le début de l'été dans des enquêtes liées aux feux de forêt. L'Espagne aussi souffre des incendies. Deux des trois feux à l'ouest de Madrid sont sur le point de fusionner, annoncent les autorités espagnoles. Des feux décrits comme hors de contrôle, attisés par les vents et la vague de chaleur. Au total, près de 130 000 hectares ont déjà brûlé depuis le 1er janvier en Espagne. Les conséquences de la canicule avec les chiffres des noyades en France. 274 personnes, dont 37 enfants et adolescents, ont perdu la vie par noyade en 2 mois et demi. Environ 4 noyades mortelles sur 5 ont eu lieu lors des jours de vigilance canicule. Et puis, de nouvelles journées de départ en vacances avec du monde sur les routes. Bison futé voire rouge aujourd'hui dans le sud-ouest et le nord-est. C'est orange partout ailleurs.

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Bonsoir à tous. Le sud-ouest en proie aux flammes. La Gironde et les Landes, théâtre de violents incendies depuis hier. Dans les Landes, ce sont 2600 hectares qui sont partis en fumée autour de Biscarros. Par mesure de sécurité, 23 000 personnes ont été évacuées. Le combat des pompiers s'annonce encore long, tout comme en Gironde, avec un incendie d'une ampleur encore plus forte près du bassin d'Arcachon. Outre les Landes et la Gironde, d'autres départements sont aussi confrontés au feu en ce moment. C'est notamment le cas du Var. Depuis le début de l'année, on déplore déjà plus de 50 000 hectares brûlés en France. C'est trois fois plus que l'année dernière à la même période. Une nouvelle journée de départ en vacances. Du monde sur les routes. Bison futé voire rouge aujourd'hui dans le sud-ouest et le nord-est. C'est orange partout ailleurs. Demain, la situation sera encore plus compliquée. Toute la France sera rouge. Et puis Tadej Pogacar remporte la 19e étape du Tour de France au sommet de l'Alpe d'Huez. Sa 5e victoire sur cette édition. Demain, les coureurs devront à nouveau gravir le mythique col.

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